0: Rescue 46.
1: 46.
0: And route point Sienna 1 patient.
1: En route point Sienna 1 patient, 2146.

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